aussi Patricelle. Dans le temps de Boucan, fini le remarque local, c'est belle. Oh, nous avons donc le lycée de l'air local. A tenu que la belle est à l'heure que le moral smile est une femme. Et depuis, il y a un acte qui coule depuis le temps. C'est la coule depuis le temps, mais que c'est central.